0: maintenant le vrai achat de supermarché. 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
0: C'est bébé. 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

0: pas dans moi.
1: Où est la piscine? Splish-splash.
0: Hein? Oh, hein? Je ne comprends pas.
1: Parlez-vous le français?